0: C'est moi qui ai votre valise, donc je suppose que c'est vous qui avez la mienne.
1: Vous faites quoi, là?
2: On va boire un verre.
1: Je peux venir avec vous?
3: Qu'est-ce qui se passe?
4: Qu'est-ce qui se passe, là?
1: Vous avez vu le type, là, tout bas?
0: Ces types-là, ils sont armés, c'est des mafieux.
1: Il va tirer!
0: Il sait que je suis avec vous, là, maintenant, vous êtes en affaire aussi.
5: On se casse.
6: Tu as un gage, ça me va, mais...
7: En tout cas, c'est toujours mieux que le badminton.